0: Evita, Miseta. Je vais ajouter un record à ceux que j'ai déjà éclatés. Ton Néo va faire le meilleur chrono jamais vu autour de Jupiter. Ensuite, je vais sur Saturne et là-bas aussi, je vais tout casser. Quand je reviendrai sur Cérès, tu vas te taper une superstar.
1: Tout de suite, le fondeur Maneo Jung Espanosa va tenter d'établir un nouveau record de vitesse.
2: 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Les Nations Unies ont annoncé qu'un panel composé d'éminents chefs religieux, d'intellectuels et d'artistes était réuni pour observer l'activité et...

0: Bonjour monsieur. Je voulais vous demander, là, je fais un petit reportage pour une télé régionale en France. Je vais vous demander si vous, si vous accepteriez de discuter 5 minutes.
1: Pardon ?
2: C'est qui ce con qui vient de me faire chier jusqu'au fond de la forêt ? Sang des innocents, sucez mon sang.
3: Le fou !
4: Est-ce qu'il va se passer un événement exceptionnel ? Parce que moi, les gens, faut s'ils me sont de mais je leur fous leur putain de...
0: Ouais.
4: Je claque dans la gueule avec les Françaises. La gueule avec les Françaises.
3: Allez, vous faire foutre, bon enculé !
4: J'en ai rien à foutre. J'en ai rien à foutre. T'inquiète pas. Eh, sous ça, hein.

0: Réaction en mon corps. 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Ouais, je viens de sérieux. 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
1: Oh merde. 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Mais qu'est-ce que tu veux faire? Je vais vous faire perdre.

Il est maintenant 26h moins le quart. Reposez-vous, mes chers travailleurs, et laissez-vous bercer par les voix suaves de vos plus belles idoles sur l'Open Radio.

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